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1: Bonjour à tous. Ça va un peu mieux entre la France et l'Algérie. Le ministre de l'Intérieur algérien est attendu à Paris dans quelques jours, annonce Laurent Nunez dans une interview à la Tribune dimanche. Un signal très positif selon lui. Demain, c'est le garde des Sceaux Gérald Darmanin qui se rendra à Alger pour tenter de rétablir les relations judiciaires entre les deux pays et évoquer notamment le cas du journaliste Christophe Glaize incarcéré en Algérie. Une grande joie et une grande responsabilité pour le cardinal Jean-Marc Aveline. Réaction du président de la conférence des évêques de France après l'annonce de la venue du pape Léon XIV. Le souverain pontife se rendra dans l'Hexagone pour une visite d'État du 25 au 28 septembre, une première depuis 18 ans. Le choc hier en Italie, un automobiliste a percuté plusieurs piétons dans le centre de Modène, dans le nord du pays. 8 personnes ont été blessées, dont 4 grièvement. Le conducteur a été aperçu avec une arme blanche en main avant d'être arrêté. Il était inconnu des services de police. La fin d'un très long week-end, vous avez peut-être prévu de prendre la route dans les prochaines heures. Ils ont futé notamment le drapeau rouge sur l'ensemble de l'Hexagone dans le sens des retours. Des difficultés sont attendues jusqu'en début de soirée dans les grandes agglomérations. Ce n'est toujours pas pour la France. Cette année, la Bulgarie a remporté cette nuit la 70e édition de l'Eurovision et succède donc à l'Autriche. La jeune prodige Monroe a terminé à la 11e place avec son titre « Regarde ». Le sport avec du rugby d'abord. Dernière journée du tournoi Destination Féminin cet après-midi et cette finale très attendue entre le 15 de France et l'Angleterre du côté de Bordeaux. Une affiche de gala et un grand chelem en jeu dès 17h45. Les Anglaises n'ont plus perdu depuis 2022. Et puis en foot, qui accompagnera le PSG Lens en Ligue des Champions, qui sera barragiste? Réponse ce soir lors de la toute dernière journée de Ligue 1. Un multiplex à 21h avec notamment Marseille-Rennes et Lyon-Lens à suivre pour la course à l'Europe. Très bon début de journée.

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Bélier. Vous n'êtes pas à court d'arguments pour convaincre vos interlocuteurs du bien-fondé de votre démarche. Taureau, vous bénéficiez d'une conjoncture astrale bénéfique pour vos finances. Gémeaux, vous partagez de tendres moments avec l'élu de votre cœur. Cancer, laissez-vous bercer par la douce mélopée que Vénus vous fredonne à l'oreille. Lion, ne vous posez pas de questions sur votre romance. Vivez à 100% chaque instant passé en la compagnie de votre partenaire. Vierge, votre professionnalisme exemplaire vous invite à approfondir vos connaissances et à vous perfectionner. Balance, vous êtes un travailleur acharné qui ne lésine pas sur les efforts à faire pour atteindre son objectif. Scorpion, vous ne levez pas le nez de vos dossiers durant des heures, très concentré que vous êtes sur votre travail. Sagittaire, ne vous inquiétez pas pour des broutilles, vous avez tendance à vous stresser pour des riens. Capricorne, c'est la pêche. Mars vous insuffle tonus, enthousiasme et forme à volonté. Verseau, vous faites des découvertes très intéressantes. Poisson, vous relevez avec joie le défi d'allumer la flamme du désir chez votre partenaire.

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1: Bonjour à tous. Ce n'est pas une crise, mais on reste vigilant, prévient la ministre de la Santé dans un entretien aux confrères de Ouest France. Stéphanie Rist revient sur les cas d'antivirus détectés sur un bateau de croisière. Il n'y a pas d'intérêt, dans le cas présent, à mettre un masque, rappelle déjà l'ancienne députée, qui précise bien qu'à ce stade, la chaîne de transmission est maîtrisée sur le sol français. Gérald Darmanin attendu en Algérie. Demain, le ministre français de la Justice se rend sur place avec plusieurs magistrats pour discuter de la coopération judiciaire franco-algérienne ainsi que de certains dossiers sensibles comme la détention du journaliste français Christophe Glaize. Le ministre de l'Intérieur algérien sera également à Paris dans les prochains jours. Au Moyen-Orient, toujours pas d'accord entre les États-Unis et l'Iran, selon la presse américaine. Donald Trump doit décider dans les prochaines heures s'il reprend ou non les frappes contre le régime iranien. Une nouvelle fuite de données dans le secteur du tourisme. Après Pierre et Vacances, le groupe Bellambra annonce à son tour avoir été touché. Il évoque un incident de sécurité, mais précise bien qu'aucune donnée bancaire ni aucun document d'identité n'ont été concernés par ce piratage. Encore une déception pour la France à l'Eurovision. La Bulgarie a remporté pour la toute première fois le concours cette nuit. La Française Monroe, boudée par le public, se classe seulement 11e. La France qui attend toujours une victoire depuis 1977 et le succès à l'époque de la chanteuse Marie Myriam. Le sport avec du rugby, la bonne opération du Racing 92 hier soir, succès 43-28 face à Toulon. Les Franciliens reviennent à deux petits points du top 6. Ce soir, La Rochelle accueille Toulouse à 21h05 en clôture de cette 24e journée. Mais avant ça, on a le droit à la dernière journée du tournoi Destination féminin cet après-midi. Cette finale très attendue entre le 15 de France et l'Angleterre du côté de Bordeaux à 17h45. Les Anglaises n'ont plus perdu depuis novembre 2022. Voilà pour l'info, très belle journée.

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1: Bélier, vous n'êtes pas à court d'arguments pour convaincre vos interlocuteurs du bien fondé de votre démarche.
2: Taureau, vous bénéficiez d'une conjoncture astrale bénéfique pour vos finances.
3: Gémeaux, vous partagez de tendres moments avec l'élu de votre cœur.
4: Cancer, laissez-vous bercer par la douce mélopée que Vénus vous fredonne à l'oreille.
5: Lion, ne vous posez pas de questions sur votre romance.
6: Vivez à 100% chaque instant passé en la compagnie de votre partenaire.
7: Vierge, votre professionnalisme exemplaire vous invite à approfondir vos connaissances et à vous perfectionner.
8: Balance, vous êtes un travailleur acharné qui ne lésine pas sur les efforts à faire pour atteindre son objectif.
9: Scorpion, vous ne levez pas le nez de vos dossiers durant des heures, très concentré que vous êtes sur votre travail.
10: Sagittaire, ne vous inquiétez pas pour des broutilles, vous avez tendance à vous stresser pour des riens.
11: Capricorne, c'est la pêche.
12: Mars vous insuffle tonus, enthousiasme et forme à volonté.
13: Verseau, vous faites des découvertes très intéressantes.
14: Poisson, vous relevez avec joie le défi d'allumer la flamme du désir chez votre partenaire.

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1: Bonjour à tous. Les frappes se poursuivent au Liban et en Israël malgré le prolongement du cessez-le-feu. De son côté, Donald Trump attend toujours un accord avec l'Iran. Le locataire de la Maison-Blanche réfléchit même à reprendre les bombardements contre le régime, selon la presse américaine. L'Iran passera un très mauvais moment si un accord n'est pas conclu, promet le milliardaire. Gérald Darmanin en Algérie, le garde des Sceaux sera à Alger demain pour évoquer plusieurs sujets comme la coopération judiciaire entre les deux pays mais aussi la détention du journaliste Christophe Glaize. Le ministre de l'Intérieur algérien est également attendu à Paris dans quelques jours. Ce n'est pas une crise, mais on reste vigilant, prévient la ministre de la Santé dans une interview à nos confrères de Ouest-France. Stéphanie Rist revient sur les cas d'antivirus détectés sur un bateau de croisière. Il n'y a pas d'intérêt, dans le cas présent, à mettre un masque, rappelle déjà l'ancienne députée, qui précise bien qu'à ce stade, la chaîne de transmission est maîtrisée sur le sol français. C'est aujourd'hui la journée mondiale contre l'homophobie, la transphobie et la biphobie. Plus de 1700 cas de LGBT-phobie ont été signalés à SOS Homophobie en 2025 en France. Un chiffre en hausse sur un an. L'association évoque un climat de plus en plus anxiogène et délétère. Prudence aujourd'hui sur les routes de l'Hexagone pour la fin de ce long week-end. Bison futéise notamment le drapeau rouge dans le sens des retours. Des difficultés sont attendues jusqu'en début de soirée dans les grandes agglomérations. Le sport avec du foot, toute dernière journée de Ligue 1 ce soir avec 9 matchs au programme à 21h. Pour la course à l'Europe, on suivra les affiches Lyon-Lens, Marseille-Rennes et Strasbourg-Monaco. Match important également entre Lille et Auxerre. Les nordistes visent la Ligue des Champions et les bourguignons, eux, se battent pour ne pas redescendre. Et puis cette énorme déception pour les Girondins de Bordeaux. Les Bordelais ne monteront pas en national. La nouvelle Ligue 3 la saison prochaine après leur match nul 3 partout hier face à Avranches. Très bon week-end.

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1: Bonjour à tous. Le Racing 92 peut encore croire aux phases finales en top 14. Le 15 de France féminin rêve d'un titre dans le tournoi Destination. Et puis la toute dernière journée de Ligue 1 ce soir. On commence donc par du rugby, la bonne opération du Racing 92 hier soir, succès 43-28 face à Toulon. Les Franciliens reviennent à 2 points du top 6 avant de se déplacer à Clermont lors de la prochaine journée de championnat. De son côté, l'UBB s'est fait peur un peu plus tôt, courte victoire 37-32 contre Perpignan. Ce soir, La Rochelle accueille Toulouse à 21h05 en clôture de cette 24e journée de top 14. Mais avant cette rencontre, on a le droit à la dernière journée du tournoi Destination féminin cet après-midi. Et cette finale très attendue entre le 15 de France et l'Angleterre du côté de Bordeaux. Une affiche de gala et un grand chelem en jeu dès 17h45. Les Anglaises n'ont plus perdu depuis novembre 2022. Dans l'actu sport également, il y a du foot bien sûr, avec déjà cette énorme déception pour les Girondins de Bordeaux. Les joueurs de Rio Mavuba ne monteront pas en national la nouvelle Ligue 3 la saison prochaine, après leur match nul 3 partout hier face à Avranches. Le club qui pourrait d'ailleurs être bientôt vendu. En Ligue 1, qui accompagnera le PSG et Lens en Ligue des Champions, qui sera barragiste? Réponse ce soir, lors de la toute dernière journée de championnat multiplex à 21h, avec notamment Marseille-Rennes et Lyon-Lens à suivre pour la course à l'Europe, ou encore Strasbourg-Monaco. Au programme également le derby entre le Paris FC et le PSG. En foot féminin, OL Lyon Paris FC, ce sera l'affiche de la finale de Première Ligue. Les Lyonnaises ont écrasé Nantes 8-0 hier et de son côté, le PFC s'est imposé 1-0 contre le Paris Saint-Germain. En tennis, Elina Svitolina remportait hier le Masters 1000 de Rome. Finale homme cet après-midi entre Yannick Sinner et Casper Ruud. Et puis le Grand Prix de Catalogne cet après-midi en moto, l'Espagnol Pedro Acosta décrochait la pole. Très bonne journée.

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2: Bélier, vous n'êtes pas à court d'arguments pour convaincre vos interlocuteurs du bien fondé de votre démarche.
3: Taureau, vous bénéficiez d'une conjoncture astrale bénéfique pour vos finances.
4: Gémeaux, vous partagez de tendres moments avec l'élu de votre cœur.
5: Cancer, laissez-vous bercer par la douce mélopée que Vénus vous fredonne à l'oreille.
6: Lion, ne vous posez pas de questions sur votre romance.
7: Vivez à 100% chaque instant passé en la compagnie de votre partenaire.
8: Vierge, votre professionnalisme exemplaire vous invite à approfondir vos connaissances et à vous perfectionner.
9: Balance, vous êtes un travailleur acharné qui ne lésine pas sur les efforts à faire pour atteindre son objectif.
10: Scorpion, vous ne levez pas le nez de vos dossiers durant des heures, très concentré que vous êtes sur votre travail.
11: Sagittaire, ne vous inquiétez pas pour des broutilles, vous avez tendance à vous stresser pour des riens.
12: Capricorne, c'est la pêche.
13: Mars vous insuffle tonus, enthousiasme et forme à volonté.
14: Verseau, vous faites des découvertes très intéressantes.
15: Poisson, vous relevez avec joie le défi d'allumer la flamme du désir chez votre partenaire.

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1: Bonjour à tous. Gérald Darmanin attendu en Algérie. Demain, le ministre français de la Justice se rend sur place avec plusieurs magistrats pour discuter de la coopération judiciaire franco-algérienne, ainsi que de certains dossiers sensibles comme la détention du journaliste français Christophe Glaize. Le ministre de l'Intérieur algérien sera également à Paris dans les prochains jours. 500 maires et élus locaux souhaitent que Gabriel Attal soit candidat à l'élection présidentielle. Message passé dans une tribune publiée ce week-end par La Tribune Dimanche. Il est pour nous la personne dont notre pays a besoin, peut-on notamment lire dans ce texte signé par le président de la région PACA ou encore par le maire de Bordeaux. Le choc hier en Italie, un automobiliste a percuté plusieurs piétons dans le centre de Modène. 8 personnes ont été blessées, dont 4 grièvement. Le conducteur a été aperçu avec une arme blanche en main avant d'être arrêté. L'épidémie d'Ebola en République démocratique du Congo est une urgence de santé publique de portée internationale pour l'OMS. Deuxième niveau d'alerte le plus élevé. Au moins 80 personnes ont été tuées. Et puis en rugby, un crunch pour une finale. Le 15 de France féminin affronte cet après-midi l'Angleterre dans le cadre de la dernière journée du tournoi Destination. Les deux équipes sont invaincues dans cette édition, mais le défi est énorme pour les tricolores face à des Anglaises qui n'ont pas perdu depuis 2022. Écoutez le sélectionneur François Ratier.
2: Elles sont championnes du monde. Elles ont 37 ou 38 victoires d'affilée. La France ne les a pas battues depuis 2018. Bon, ça, ce sont les faits. À partir de là, une fois que ça c'est dit, à l'instant T, comment est l'Angleterre? Quelles sont leurs forces? Quelles sont leurs faiblesses? Quelles sont nos forces? Quelles sont nos faiblesses? Et il ne faut pas aller plus loin que ça. Oui, c'est vrai, il y a des joueuses qui les ont jouées et qui ne les ont jamais gagnées. Mais il y a ce sentiment aussi de revanche qu'on veut, nous, axer vers du positif. Se servir comme moteur aussi de ça pendant la semaine, peut-être, pour faire monter le positif dans l'équipe.
1: Et coup d'envoi à 17h45 à Bordeaux. Belle matinée.

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1: Bonjour à tous. Le Racing 92 peut encore croire aux phases finales en top 14. Le 15 de France féminin rêve d'un titre dans le tournoi Destination. Et puis la toute dernière journée de Ligue 1 ce soir. On commence donc par du rugby, la bonne opération du Racing 92 hier soir, succès 43 à 28 face à Toulon. Les Franciliens reviennent à 2 points du top 6 avant de se déplacer à Clermont lors de la prochaine journée de championnat. De son côté, l'UBB s'est fait peur un peu plus tôt, courte victoire 37 à 32 contre Perpignan. Ce soir, La Rochelle accueille Toulouse à 21h05 en clôture de cette 24e journée de top 14. Mais avant cette rencontre, on a le droit à la dernière journée du tournoi Destination féminin cet après-midi. Et cette finale très attendue entre le 15 de France et l'Angleterre du côté de Bordeaux. Une affiche de gala et un grand chelem en jeu dès 17h45. Les Anglaises n'ont plus perdu depuis novembre 2022. Dans l'actu sport également, il y a du foot bien sûr, avec déjà cette énorme déception pour les Girondins de Bordeaux. Les joueurs de Rio Mavuba ne monteront pas en national la nouvelle Ligue 3 la saison prochaine, après leur match nul 3 partout hier face à Avranches, le club qui pourrait d'ailleurs être bientôt vendu. En Ligue 1, qui accompagnera le PSG Lens en Ligue des Champions, qui sera barragiste, réponse ce soir, lors de la toute dernière journée de championnat multiplex à 21h, avec notamment Marseille-Rennes et Lyon-Lens à suivre pour la course à l'Europe, ou encore Strasbourg-Monaco. Au programme également le derby entre le Paris FC et le PSG. En foot féminin, OL Lyon-Paris FC, ce sera l'affiche de la finale de Première Ligue. Les Lyonnaises ont écrasé Nantes 8 à 0 hier et de son côté, le PFC s'est imposé 1-0 contre le Paris Saint-Germain. En tennis, Elina Svitolina a remporté hier le Masters 1000 de Rome. Finale homme cet après-midi entre Yannick Sinner et Casper Ruud. Et puis le Grand Prix de Catalogne cet après-midi en moto, l'Espagnol Pedro Acosta décroché la pole. Très bonne journée.

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1: Bonjour à tous. L'OMS déclare une urgence internationale pour l'épidémie d'Ebola qui touche la République démocratique du Congo. C'est le deuxième niveau d'alerte le plus élevé derrière celui d'urgence.

France due à une pandémie. Cette maladie provoque une fièvre hémorragique extrêmement contagieuse. Aucun vaccin n'existe aujourd'hui contre le variant actuellement actif. Le rapprochement entre Paris et Alger, Gérald Darmanin est attendu sur place demain. Accompagné de plusieurs magistrats, le garde des Sceaux doit évoquer la coopération judiciaire franco-algérienne, ainsi que certains dossiers sensibles, comme la détention du journaliste français Christophe Glaise. Il est impératif de rouvrir des négociations salariales. Les mots de la secrétaire générale de la CFDT, Marie-Lise Léon, dans les colonnes du Parisien, face à l'inflation et aux difficultés de pouvoir d'achat. Pour rappel, le SMIC va augmenter d'un peu plus de 2% le mois prochain, soit une hausse d'environ 44 euros brut par mois. Une nouvelle fuite de données dans le secteur du tourisme après Pierre et Vacances. Le groupe Bellambra annonce à son tour avoir été touché. Il évoque un incident de sécurité, mais précise bien qu'aucune donnée bancaire ni aucun document d'identité n'ont été concernés par ce piratage. Encore une déception pour la France à l'Eurovision. La Bulgarie a remporté pour la toute première fois le concours la nuit dernière. La Française Monroe, boudée par le public, se classe seulement 11e. La France qui attend toujours une victoire depuis 77 et le succès à l'époque de la chanteuse Marie Myriam. Le sport avec du rugby d'abord, dernière journée du tournoi des 6 nations féminins. Cet après-midi et cette finale très attendue entre le 15 de France et l'Angleterre à Bordeaux à 17h45. Les Anglaises qui n'ont plus perdu depuis novembre 2022. Et puis en foot, qui accompagnera le PSG Lens en Ligue des Champions, qui sera barragiste? Eh bien réponse ce soir lors de la toute dernière journée de Ligue 1. Un grand multiplex à suivre à partir de 21h. Voilà pour l'info, passez tous une très belle matinée.

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1: Bonjour à tous. Donald Trump évoque le calme avant la tempête sur son réseau social. Le locataire de la Maison Blanche a publié la nuit dernière une image générée par l'intelligence artificielle qui fait référence au conflit au Moyen-Orient. Selon les informations de la presse américaine, Donald Trump doit décider dans les prochaines heures s'il reprend ou non les frappes contre le régime iranien. Concernant la guerre en Ukraine, la Russie affirme avoir abattu plus de 500 drones ukrainiens la nuit dernière. Les autorités russes font état d'au moins 3 morts dans la région de Moscou. Il s'agit de l'une des attaques ukrainiennes les plus massives en 4 ans d'offensive. Gérald Darmanin en Algérie. Demain, le ministre français de la Justice doit notamment évoquer la situation du journaliste français Christophe Glaize qui est en détention. Le ministre de l'Intérieur algérien sera également en France dans les prochains jours. 500 maires et élus locaux souhaitent que Gabriel Attal soit candidat à l'élection présidentielle. Message passé dans une tribune publiée ce week-end par La Tribune Dimanche. Il est pour nous la personne dont notre pays a besoin, peut-on notamment lire dans ce texte signé par le président de la région PACA ou encore par le maire de Bordeaux. C'est aujourd'hui la journée mondiale contre l'homophobie, la transphobie et la biphobie. Plus de 1700 cas de LGBT-phobie ont été signalés à SOS Homophobie en 2025 en France, un chiffre en hausse sur un an. Prudence aujourd'hui sur les routes de l'Hexagone pour la fin de ce long week-end. Bison futé hisse notamment le drapeau rouge sur l'ensemble du pays dans le sens des retours. Le sport avec du foot d'abord, toute dernière journée de Ligue 1 ce soir avec 9 matchs au programme à 21h. Pour la course à l'Europe, on suivra les affiches Lyon-Lens, Marseille-Rennes et Strasbourg-Monaco. Match important également entre Lille et Auxerre. Les nordistes visent la Ligue des Champions. Les bourguignons, eux, se battent pour ne pas redescendre. Et puis en voile, c'est parti pour la 57e édition de la solitaire du Figaro. Les 36 skippers se sont élancés ce matin de Perros-Guirec en Bretagne. Voilà pour l'info. Belle fin de matinée.

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1: Bonjour à tous. Gérald Darmanin attendu demain en Algérie. Le ministre de la Justice doit rencontrer son homologue à Alger pour évoquer, je cite, l'ouverture d'un nouveau chapitre de la coopération judiciaire entre les deux pays. Un dossier sensible sera particulièrement scruté, celui du journaliste Christophe Glaize, détenu en Algérie où il a été condamné à 7 ans de prison pour apologie du terrorisme. D'autres échanges sont prévus en France puisque le ministre de l'Intérieur, Laurent Nunez, a annoncé la venue de son homologue algérien Saïd Sayoud dans les prochains jours. L'actualité, c'est aussi cette attaque à la voiture Bélier hier soir à Modène, en Italie. Au moins 8 piétons ont été blessés, 4 grièvement. La première ministre Giorgia Meloni a annulé un déplacement à l'étranger pour se rendre à leur chevet. À l'international encore, nouvelle sortie de Donald Trump, le président américain qui a évoqué hier sur les réseaux sociaux le calme avant la tempête. Il a posté une image le montrant à bord d'un navire de guerre, des bateaux battant pavillon iranien apparaissant en arrière-plan. Et puis l'épidémie d'Ebola en RDC. L'Organisation internationale de la santé a déclaré ce matin l'urgence internationale. Il s'agit du deuxième niveau d'alerte de l'OMS le plus élevé. Ebola, qui provoque une fièvre hémorragique, serait à l'origine d'au moins 80 décès dans le nord-est de la RDC, qui est frappé par un variant contre lequel il n'existe pas de vaccin. Les sports, la 34e et dernière journée de Ligue 1. 9 matchs à suivre ce soir en simultané à 21h. 2 relégués et le champion sont déjà connus, mais il reste du suspense pour les places en Coupe d'Europe. Et notamment en Ligue des Champions, le dernier ticket se jouera entre Lille qui reçoit Auxerre, Lyon qui accueille Lens et Rennes qui se rend à Marseille. En bas de tableau, Nice, Auxerre et Le Havre restent sous la menace du barrage de relégation. Et puis l'équipe de France féminine de rugby qui affronte l'Angleterre cet après-midi. Match décisif dans le tournoi des 6 nations face à un 15 de la Rose qui n'a plus perdu contre la France depuis 2018. Coup d'envoi à 17h45 à Bordeaux. Chez les garçons, à noter qu'il reste un match de la 24e journée de Top 14 à jouer ce soir. La Rochelle-Toulouse, c'est à 21h05. Bonne journée à notre écoute.

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1: Bonjour à tous. 500 maires et élus locaux appellent Gabriel Attal à se présenter à la présidentielle. Texte publié dans la tribune dimanche. Parmi les soutiens de l'ancien Premier ministre, le président de la région PACA, Renaud Muselier, ou encore les maires de Bordeaux et d'Annecy. L'appel au calme de l'horloger suisse Swatch. L'entreprise implore ses clients de ne pas se précipiter dans ses boutiques, communiqué qui menace de mettre les ventes en pause en cas de débordement. Il fait suite aux nombreux rassemblements qui se sont créés et qui ont parfois dégénéré lors de la mise en vente d'un nouveau modèle en collaboration avec Audemars Piguet. En France, la police a dû intervenir dans plusieurs villes. Journée rouge sur les routes et notamment dans le sens des retours en cette fin de week-end prolongé. Bison Futé prévoit d'importants ralentissements entre le milieu de l'après-midi et le début de soirée, et particulièrement dans le quart sud-est, le grand ouest et dans le nord. Un séisme de magnitude 6,3 ressenti hier soir aux Antilles. La terre a tremblé dans plusieurs îles de la Caraïbe. L'épicentre est situé à une centaine de kilomètres au nord de la Guadeloupe. Aucun dégât ni blessé n'ont été signalés. Dans l'actualité internationale, un incendie en cours à Abu Dhabi, aux Émirats Arabes Unis. Il fait suite à une frappe de drone près d'une centrale nucléaire. Aucun blessé n'est à déplorer. La centrale fonctionne normalement et les niveaux de sûreté radio logique reste conforme aux normes. Les sports et le football, qui de Lille, Lyon ou Rennes rejoindra le PSG et Lens l'an prochain en Ligue des Champions? Réponse ce soir à l'issue de l'ultime journée de Ligue 1, c'est à 21h. 9 matchs à suivre, dont Lyon-Lens, Marseille-Rennes et Lille-Auxerre. Auxerre qui tentera d'éviter la 16e place, synonyme de barrage de relégation. Il faudra pour cela faire mieux que Le Havre qui joue à Lorient et que Nice qui reçoit Metz. Et puis un mot de voile, la 57e édition de la solitaire du Figaro, c'est parti. Les 36 skippers ont pris le départ ce matin depuis Perros-Guirec dans les Côtes d'Armor, direction le sud-ouest de l'Angleterre, avant une redescente vers Vigo en Espagne, où sera jugée l'arrivée de la première étape. Voilà pour l'essentiel de l'actualité. Très bon après-midi à notre écoute.

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1: Bonjour à tous. 84 écoles maternelles, une vingtaine d'élémentaires et une dizaine de crèches parisiennes visées par des enquêtes du parquet. Annonce aujourd'hui de la procureure de Paris qui s'intéresse à de possibles faits de violence dans le périscolaire. Selon la magistrate, 3 informations judiciaires ont été ouvertes. 5 suspects ont été convoqués au tribunal. Un animateur est par ailleurs en détention provisoire. Et justement, Gérald Darmanin veut supprimer la prescription pour les crimes commis sur des mineurs. Dans la tribune dimanche ce matin, le garde des Sceaux dit vouloir faire de la protection des enfants sa priorité absolue dans les prochains mois. Il plaide notamment pour l'instauration d'un principe de précaution qui permettrait à un juge de prononcer une ordonnance de sûreté en attendant le résultat de l'enquête. En France, un enfant est victime de viol ou d'agression sexuelle toutes les 3 minutes, des faits qui sont généralement prescrits entre 10 et 30 ans après la majorité de la victime, selon leur degré de gravité. Gérald Darmanin, qui se rend demain en Algérie, accompagné par plusieurs magistrats, il va y rencontrer son homologue algérien. Objectif, réchauffer les relations entre les deux pays et plaider la cause du journaliste français Christophe Glaize, détenu depuis mai 2024 après un reportage en Kabylie et condamné à 7 ans de prison pour apologie du terrorisme. Dans l'actualité internationale, 3 des 8 blessés de l'attaque de Modène en Italie sont toujours en état grave. Une femme a notamment dû être amputée des deux jambes au lendemain de ce drame qui a vu un conducteur faucher des piétons à grande vitesse. La première ministre Giorgia Meloni est sur place. Le conducteur, un trentenaire d'origine marocaine, était inconnu de la police, mais avait été traité en 2022 pour des problèmes de santé mentale. Les sports, qui de l'Angleterre ou de la France remportera le tournoi des 6 nations féminins. Les rugby women tricolores condamnés à l'exploit face à des Anglaises qui n'ont pas perdu un seul match depuis 2022, soit 37 victoires de suite. Coup d'envoi à 17h45. La dernière journée de Ligue 1 aussi au programme, c'est du football. 9 matchs à 21h, dont Lyon-Lens, Marseille-Rennes et le derby parisien entre le PSG et le Paris FC. Et puis une course pour grimpeurs sur le Tour d'Italie. La 9e étape attend les coureurs, 184 km, dont les 11 derniers en pente. Bon après-midi à notre écoute.

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1: Bonjour à tous. Une dizaine de nouvelles victimes de l'affaire Epstein se sont fait connaître auprès du parquet de Paris. Annonce de la procureure ce dimanche alors qu'une enquête est ouverte pour traite des êtres humains, ce qui porte à une vingtaine le nombre de victimes qui se sont déclarées au parquet. La justice française se penche notamment sur l'identification des complices de l'homme d'affaires américain. Selon la procureure, aucune des personnes susceptibles d'être mises en cause n'a été entendue pour le moment. Il s'estime en danger après avoir été broyé et jeté en pâture. La déclaration des grands-parents du petit Émile, ce garçon dont les restes ont été retrouvés plusieurs mois après sa disparition en 2023 dans les Alpes de Haute-Provence. Le couple s'est exprimé aujourd'hui auprès de BFM TV au lendemain d'une tentative d'incendie sur sa maison. Un suspect de 78 ans a été interpellé. Il restera toujours des personnes soucieuses de nous faire du mal. C'est ce que prévient le couple qui avait été placé en garde à vue avec deux de ses enfants en 2025 avant d'être relâché. Les personnes LGBT sont encore victimes de faits destructeurs. L'alerte des gendarmes de l'Office central contre les crimes de haine. En ce 17 mai, journée mondiale de lutte contre l'homophobie, le colonel à la tête de l'Office, Nicolas Philippotin, appelle les victimes à avoir le courage de dénoncer les faits. Dans l'actualité internationale, au moins 3 morts et une vingtaine de blessés en périphérie de Moscou après une attaque de plus de 550 drones, l'une des plus importantes depuis le début du conflit avec l'Ukraine. La Russie affirme avoir été ciblée la nuit dernière sur 14 de ces régions. Il y a 3 jours, l'Ukraine avait promis de riposter après une série de frappes russes qui avait fait 24 morts à Kiev. Et puis l'OMS qui relève son niveau d'alerte en République démocratique du Congo. L'Organisation mondiale de la santé décrète l'urgence internationale alors que le pays est touché par une nouvelle épidémie du virus Ebola, portée par un variant particulièrement virulent pour lequel il n'existe pas de vaccin. Selon les autorités sanitaires de la RDC, plus de 80 décès seraient liés au virus, principalement dans le nord-est du pays. Et puis le foot, 9 matchs à 21h pour clore cette saison avec de l'enjeu notamment dans la course à l'Europe, à suivre particulièrement Marseille-Rennes et Lyon-Lens. Bon après-midi.

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1: Bonjour à tous. Les plaintes pour violences sexuelles contre Patrick Bruel ont été regroupées au parquet de Nanterre. C'est ce qu'a indiqué aujourd'hui la procureure de Paris, Laure Bécuot. Elle fait état de 4 plaintes en région parisienne, sans compter celles déposées par Flavie Flamand, dont le parquet n'a pas encore été notifié officiellement. Gérald Darmanin sera demain en Algérie. Accompagné par plusieurs magistrats, il va y rencontrer son homologue algérien. Objectif, réchauffer les relations entre les deux pays et plaider la cause du journaliste français Christophe Glaize, détenu depuis mai 2024 après un reportage en Kabylie et condamné à 7 ans de prison pour apologie du terrorisme. Spectaculaire cambriolage à Paris. Selon Le Parisien, une conciergerie de luxe a été visitée la nuit dernière dans le 15e arrondissement. 17 véhicules haut de gamme, notamment de marque Ferrari, Lamborghini ou Aston Martin, y ont été volés. La brigade de répression du banditisme a été saisie. Des interpellations ont déjà eu lieu. 2 véhicules ont été retrouvés. L'actualité, c'est aussi cette attaque à la voiture Bélier hier soir à Modène en Italie. Au moins 8 piétons ont été blessés, 4 grièvement. Une femme a dû être amputée des deux jambes. La première ministre Giorgia Meloni a annulé un déplacement à l'étranger pour se rendre à leur chevet. Un incendie à Abu Dhabi, aux Émirats Arabes Unis. Il fait suite à une frappe de drone près d'une centrale nucléaire. Aucun blessé n'est à déplorer. La centrale fonctionne normalement et les niveaux de sûreté radiologique restent conformes aux normes. Les sports, la 34e et

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1: Bonsoir à tous. Près de 750 km de bouchons recensés cet après-midi sur les routes. Bison Futé qualifie ce niveau d'exceptionnel en ce jour de retour de week-end prolongé. Parmi les axes les plus touchés, la 10 entre Bordeaux et Paris, la 9 entre Orange et l'Espagne, la 7 de Lyon à Marseille et la 11 entre Nantes et Paris. Cette fin de week-end de l'Ascension était classée rouge dans le sens des retours. Sa garde à vue est prolongée. Un homme de 78 ans est actuellement entendu pour une tentative d'incendie au Auvernais dans les Alpes de Haute-Provence. La maison visée n'est autre que celle des grands-parents d'Émile Soleil, ce petit garçon dont les ossements avaient été retrouvés plusieurs mois après sa disparition inexpliquée en 2023. Un homme mortellement blessé au couteau la nuit dernière à Saint-Étienne. D'après l'AFP, il tentait de voler un véhicule en centre-ville lorsqu'il a été surpris par le propriétaire qui lui a ensuite porté les coups. Il est décédé des suites de ses blessures dans la nuit. Le suspect, âgé de 25 ans, a été placé en garde à vue pour coups et blessures avec armes ayant entraîné la mort. Dans l'actualité internationale, au moins 4 décès en Russie après une attaque massive de drones ukrainiens la nuit dernière. Une attaque entièrement justifiée, indique le président ukrainien Volodymyr Zelensky sur les réseaux sociaux, en réponse aux bombardements russes qui ont fait une vingtaine de morts en fin de semaine dernière à Kiev. Et puis la profonde préoccupation exprimée par l'Agence internationale de l'énergie atomique. Réaction à une frappe de drone qui a provoqué un incendie près d'une centrale nucléaire à Abu Dhabi, aux Émirats arabes unis. Les autorités assurent qu'aucun blessé n'est à signaler et que les niveaux de radiation restent normaux. Les sports, clap de fin pour la Ligue 1, dernière journée de la saison ce soir, 9 matchs à 21h. Lille tient la corde pour se qualifier en Ligue des Champions. Il faudra pour cela battre Auxerre qui joue son maintien. En cas de contre-performance, la troisième place pourrait revenir à Lyon qui reçoit Lens ou à Rennes qui joue sur la pelouse de Marseille. A noter aussi le derby parisien entre le PSG et le Paris FC. Enfin le tennis, la finale du Masters 1000 de Rome. Le Norvégien Casper Ruud affronte le numéro 1 mondial et grand favori Yannick Sinner. Début du match imminent.

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1: Bonsoir à tous. 84 écoles maternelles, une vingtaine d'élémentaires et une dizaine de crèches parisiennes visées par des enquêtes du parquet. Annonce aujourd'hui de la procureure de Paris qui s'intéresse à de possibles faits de violence dans le périscolaire. Selon la magistrate, 3 informations judiciaires ont été ouvertes et 5 suspects ont été convoqués au tribunal. Un animateur est par ailleurs en détention provisoire. Spectaculaire cambriolage à Paris. D'après le Parisien, une conciergerie de luxe a été visitée la nuit dernière dans le 15e arrondissement. 17 véhicules haut de gamme, notamment de marque Ferrari, Lamborghini ou Aston Martin, y ont été volés. La brigade de répression du banditisme a été saisie. Des interpellations.

iraniens dénoncent l'imposition de conditions excessives par Washington. Les États-Unis auraient notamment demandé que l'Iran ne maintienne qu'un seul site nucléaire en activité et cède son stock d'uranium hautement enrichi. L'épidémie d'Ebola en RDC. L'Organisation internationale de la santé a déclaré ce matin l'urgence internationale. Il s'agit du deuxième niveau d'alerte de l'OMS le plus élevé. Ebola, qui provoque une fièvre hémorragique, serait à l'origine d'au moins 80 décès dans le nord-est du pays, qui est frappé par un variant contre lequel il n'existe pas de vaccin. Et puis le football, ce soir on suit l'ultime journée de Ligue 1. Du suspense notamment pour la qualification en Coupe d'Europe, mais aussi pour le maintien. 9 matchs à suivre à 21h. Bon début de soirée à notre écoute.

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1: Bonsoir à tous. À la une ce dimanche, la 34e et ultime journée de Ligue 1 ce soir. La dernière affiche de la 24e journée de Top 14. Et puis, on connaîtra cette nuit l'affiche des finales de Conférence Est en NBA. C'est l'heure de vérité pour la Ligue 1. On joue ce soir la 34e et dernière journée de championnat. Et si le titre et les relégations sont déjà actés, il reste encore une place à aller chercher dans la course à la Ligue des Champions. À commencer par Lyon qui reçoit Lens. Rennes peut également prétendre à la C1. Pour cela, il faudra aller s'imposer sur la pelouse de Marseille ce soir. Autre rencontre à suivre, Lille face à Auxerre. En position favorable, le LOSC a besoin d'une victoire pour assurer sa place en Ligue des Champions. En revanche, la JA pourrait basculer en position de barragiste en cas de défaite. Le bas de tableau reste aussi indécis puisque la 16e place se jouera également entre Nice et Le Havre. Les Normands se déplacent à Lorient tandis que les Niçois accueillent Metz. Réponse ce soir, tous les matchs sont à suivre en simultané à partir de 21h. Le rugby, dernière affiche de la 24e journée de Top 14 avec un choc au programme ce soir. Le Stade Toulousain se déplace sur la pelouse des Rochelais. Au classement, les Rogénois restent leaders avec 8 points d'avance sur Montpellier. La Rochelle de son côté peut encore espérer le top 6, coup d'envoi à 21h05. En basket, on connaîtra cette nuit l'affiche de la finale de conférence à l'Est. Revenu à 3-3 dans la série vendredi, les Pistons reçoivent les Cavaliers cette nuit pour un match 7 décisif. Le gagnant retrouvera New York en finale. À l'Ouest, on rappelle que les Spurs de Victor Wembanyama se sont qualifiés face aux Timberwolves de Rudy Gobert. Ils défieront le champion en titre Oklahoma City. Et puis Fabio Di Gianantonio remporte le Grand Prix de Catalogne en MotoGP. Une course marquée par de nombreux incidents sur le circuit et notamment les terribles chutes de Juan Zarco et Alex Marquez. Après une chute impressionnante de l'Espagnol, le pilote français est tombé à son tour lors du deuxième départ. Les deux coureurs ont été évacués en urgence à l'hôpital de Barcelone. Juan Zarco, lui, est dans un état stable. Très bonne soirée à tous.

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1: Bonsoir à tous. Une centaine d'établissements parisiens visés par des enquêtes suite aux révélations de violences sexuelles. 84 écoles maternelles sont concernées, ainsi qu'une vingtaine d'écoles primaires et une dizaine de crèches, selon les chiffres de la procureure de Paris. Une convention citoyenne sur le périscolaire doit justement débuter demain dans la capitale. Autre chiffre dévoilé par la procureure de Paris, une dizaine de nouvelles victimes se sont manifestées auprès de la justice dans le cadre de l'affaire Epstein. Le parquet de Paris a ouvert une enquête pour traite d'êtres humains après la publication par le gouvernement américain de milliers de fichiers appartenant à Jeffrey Epstein. Au Moyen-Orient, le cessez-le-feu ne tient qu'à un fil. Selon l'armée israélienne, le Hezbollah a tiré environ 2000 projectiles vers l'État hébreu ce week-end. De son côté, le ministère de la Santé libanais estime que 19 personnes ont été tuées lors de frappes israéliennes au cours des dernières 24 heures. Plus de 2900 personnes seraient mortes au Liban depuis la reprise du conflit entre Israël et le Hezbollah. L'épidémie

et le photographe Raymond Depardon. Le groupe Canal+ est le premier financeur du cinéma français. Le foot, c'est l'heure de vérité en Ligue 1, dernière journée de championnat. Si les Parisiens se sont déjà adjugés le titre de champion, on ne sait pas encore qui sera barragiste, Nice, Auxerre ou Le Havre. Réponse ce soir, tous les matchs sont à suivre à partir de 21h. Voilà pour l'actualité, très bonne soirée à tous.

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1: Bonsoir à tous. Le conflit au Moyen-Orient, les Émirats arabes unis dénoncent une dangereuse escalade après une frappe de drone. Elle a provoqué un incendie aux abords d'une centrale nucléaire dans l'ouest du pays, sans faire de blessés ni provoquer de hausse de la radioactivité. Le Qatar condamne fermement cette attaque. De son côté, Donald Trump réitère ses menaces. Le président américain assure qu'il ne restera plus rien de l'Iran si Téhéran n'accepte pas un accord. Gérald Darmanin se rend demain à Alger. Le ministre de l'Intérieur veut rétablir les relations judiciaires entre les deux pays. Il sera question de criminalité organisée, de narcotrafic et de lutte contre le terrorisme. La situation du journaliste Christophe Glaize devrait aussi être évoquée. Le Français est détenu depuis un an en Algérie. Une dizaine de nouvelles victimes se sont manifestées auprès du parquet de Paris.

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Allez, le sport avec le foot et c'est l'heure de vérité en Ligue 1, dernière journée de championnat. Si les Parisiens se sont déjà adjugés le titre de champion, on ne sait pas encore qui sera barragiste, Nice, Auxerre ou Le Havre. Réponse ce soir, tous les matchs sont à suivre à partir de 21h. Et puis en rugby, pas de miracle pour les Françaises, elles s'inclinent face aux Anglaises qui réalisent un 8e grand chelem d'affilée dans le tournoi Destination. Les Bleues ont été battues 43 à 28 devant plus de 35 000 personnes au stade Atlantique de Bordeaux. C'est la fin de ce point sur l'actualité. Très bonne soirée à tous, à notre écoute.

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1: Bonsoir à tous. Face à la hausse des carburants, le Premier ministre présentera jeudi les nouvelles aides pour le mois de juin. Le gouvernement a mis en place des dispositifs ciblés au mois d'avril qui ont été prolongés et étendus en mai. Le prix de l'essence en France s'affichait au plus haut ce dimanche depuis le début de la guerre au Moyen-Orient. Patrick Bruel réagit aux accusations portées contre lui par Flavie Flamand. Cette histoire est fausse, écrit le chanteur dans un post publié sur Instagram. Il rappelle son droit à la présomption d'innocence. La journaliste Flavie Flamand a déposé une plainte pour viol pour des faits qui remonteraient à 1991. Une centaine d'établissements parisiens visés par des enquêtes suite aux révélations de violences sexuelles. 84 écoles maternelles sont concernées, ainsi qu'une vingtaine d'écoles primaires et une dizaine de crèches, selon les chiffres de la procureure de Paris. Une convention citoyenne sur le périscolaire doit justement débuter demain dans la capitale. L'épidémie du virus Ebola au Congo inquiète l'Organisation mondiale de la santé. L'OMS a déclenché une alerte internationale ce dimanche. Près de 90 décès ont été recensés dans le pays et des centaines de cas suspects. Le variant qui provoque cette épidémie a un taux de létalité élevé et il n'y a ni vaccin ni traitement. Le navire de croisière sur lequel s'est déclaré un foyer d'antivirus arrivera demain au port de Rotterdam aux Pays-Bas. 27 membres d'équipage et professionnels de santé sont toujours à bord du bateau qui transporte aussi le corps d'une Allemande qui a succombé au virus. Un mot de rugby, les Françaises s'inclinent 43 à 28 lors de la dernière journée du tournoi Destination. 18e défaite de rang contre les Anglaises, sacrée pour la 8e fois dans le tournoi. Les Bleus terminent 2e de cette édition 2026. Et puis le foot, les joueurs du PSG ont officiellement reçu leur trophée de champion.

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1: Bonsoir à tous. Face à la hausse des carburants, le Premier ministre présentera jeudi les nouvelles aides pour le mois de juin. Le gouvernement a mis en place des dispositifs ciblés au mois d'avril qui ont été prolongés et étendus en mai. Le prix de l'essence en France s'affichait au plus haut ce dimanche depuis le début de la guerre au Moyen-Orient. Sur place, les Émirats arabes unis dénoncent une dangereuse escalade après une frappe de drone. Elle a provoqué un incendie aux abords d'une centrale nucléaire dans l'ouest du pays sans faire de blessés ni provoquer de hausse de la radioactivité. Le Qatar et l'Arabie Saoudite condamnent fermement cette attaque. De son côté, Donald Trump, lui, réitère ses menaces. Le président américain assure qu'il ne restera plus rien de l'Iran si Téhéran n'accepte pas un accord. Patrick Bruel réagit aux accusations portées contre lui par Flavie Flament. « Cette histoire est fausse », écrit le chanteur dans un post publié sur Instagram. Il rappelle son droit à la présomption d'innocence. La journaliste Flavie Flament a déposé une plainte pour viol pour des faits qui remonteraient à 1991. Une centaine d'établissements parisiens visés par des enquêtes suite aux révélations de violences sexuelles. 84 écoles maternelles sont concernées, ainsi qu'une vingtaine d'écoles primaires et une dizaine de crèches, selon les chiffres de la procureure de Paris. Une convention citoyenne sur le périscolaire doit justement débuter ce lundi dans la capitale. Le patron de Canal+ ne veut plus travailler avec les signataires d'une tribune contre Vincent Bolloré. La veille de l'ouverture du Festival de Cannes, 600 professionnels du cinéma ont signé cette tribune, dénonçant l'emprise de Vincent Bolloré sur le 7e art. Parmi eux, Juliette Binoche, Adèle Haenel, Jean-Pascal Zadi et le photographe Raymond Depardon. Le groupe Canal+ est le premier financeur du cinéma français. Et puis en rugby, pas de miracle pour les Françaises. Elles s'inclinent face aux Anglaises qui réalisent un 8e grand chelem d'affilée dans le tournoi des 6 nations. Les Bleus ont été battus 43 à 28 devant plus de 35 000 personnes. C'était au stade Atlantique de Bordeaux. C'est la fin de ce point sur l'actualité. Merci à tous de l'avoir suivi.

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